0: 全包，我也是。
1: Des gémissements, de nombreux soldats, population face à la catastrophe. Dans les rues de Port-au-Prince, après la panique, l'entraide, mettre à l'abri ceux qui ont survécu et attendre une assistance médicale. La capitale haïtienne n'est plus qu'un champ de ruines. Et parfois, au milieu des ruines, certains ne se relèveront plus. Certains ne se relèveront plus. Certains ne se relèveront plus. Certains ne se relèveront plus. Certains ne se relèveront plus.